0: C'est lancé, le jeu est là.
1: Energy. You cannot fuck with this energy.
0: Let's go!